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1: Ale la chasse, il vivait près du coquillon. 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